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0: Alô, Marquinhos Charles, Marquinhos Slane. Ça, c'est l'affaire de rapidité, banque.
1: Éternel Dieu,
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1: Où sont les fans de Tropicana, hein? 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

0: C'était pour Basselin. Bon. 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
1: Et Konya nous va le fêter avec Maître Yvon. 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

0: Mes amis, chichi,
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